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1: Fiston Opération Tokyo, Coco Prince au Japon, Dedo Maurice, anti-polémique, Afrique Image, toujours Asie en avant, Namutu, Nasala, Nguanzu, Beaux Enfants, 5 sur 5, Bokota, Bakota, Bakotoyo, 5 sur 5, Bakotoyo. Merci beaucoup.
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1: Je me souviens quand j'étais petit à la maison. Le plus difficile, c'était la fin du mois. Surtout les 30 derniers jours. Parce qu'à cette époque-là, mon père, il travaillait à mi-temps, comme il disait. Il travaillait 12 heures par jour. Le reste du temps, il faisait ce qu'il voulait. Il allait bosser avec son vélo, il revenait de bosser avec son vélo, il glaçait son vélo, il déglaçait son pantalon, il faisait ce qu'il voulait. À cette époque-là, il y avait beaucoup de boulot pour les ouvriers. Ils n'étaient pas beaucoup payés, mais il y avait beaucoup de boulot. Maintenant, ils sont mieux payés, les ouvriers. Et c'est fini, il n'y a plus de boulot. Et circuler, rien à voir.

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